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toujours les enfants, que les enfants sont donc le futur, et que quelqu'un d'équilibré s'entend bien avec l'enfant qui est en lui et qui restera toute sa vie. Donc l'enfance, en fait, c'est la vie. Tant qu'on ressemble à cet enfant, il faut être à l'abri de beaucoup de choses, moi. Et surtout, avoir éprouvé de l'amour. Une souffrance qu'on garde enfant, on le suit jusqu'à la tombe si on ne fait pas attention.

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1: Chers auditeurs, chères auditrices, il est 9h31. On a pour vous un petit numéro d'Escapadez-vous à vous présenter en direct. Je lance l'enregistrement. L'invité est en studio et on se retrouve juste après le générique.
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1: Eh bien, bonjour à toutes et à tous, bienvenue dans cette Escapadez-vous enregistrée et diffusée en direct depuis nos studios à Saint-Hippolyte-du-Fort sur le 104.1, le 103.3, 102.0 à la salle. Et justement, la salle, c'est là que nous vous emmenons pour cette petite demi-heure. Je suis en compagnie de Ariane de l'association Graines de Lien. Bonjour Ariane.
5: Bonjour Antoine.
1: Tu viens et tu es déjà venu nous présenter l'an dernier donc un festival, c'est la troisième édition cette année donc. À la salle, c'est la fête de la nature. C'est votre association, donc Graines de Lien, qui le porte depuis maintenant 3 ans. Une petite équipe qui a petite graine qui continue de pousser. Et ce festival, donc, ainsi que son nom l'indique, on y parle de la nature. Mais alors, derrière ce mot, on peut mettre beaucoup de choses. Il y a beaucoup d'humains aussi dans cette nature. Et c'est un petit peu tous ces liens entre l'humanité et le monde qui nous entoure, donc végétal, animal et même minéral. En tout cas, c'est de cette thématique-là que vous avez envie de parler dans ce festival qui propose pas mal de conférences, des ateliers, des animations, aussi des marchés de producteurs et puis aussi de quoi s'amuser un petit peu le soir, du culturel. Il y a même un film. Est-ce que tu peux nous rappeler un petit peu la genèse de cette histoire, la fête de la nature ?
5: Eh ben merci pour cette présentation. Écoute, là on est sur la troisième édition du festival et du coup il y a toujours cette même veine depuis le début qui est de mettre à l'honneur les plantes et plus largement le vivant.
1: Attends, je me permets, je m'auto-corrige, j'ai dit fête de la nature, c'est pas du tout ça, c'est Mère Nature le nom du festival. Le festival Mère Nature, voilà.
5: Exactement, le festival c'est Mère Nature. Et du coup, l'idée, c'est de se réunir autour donc de thématiques qui nous sont chères. Donc, il va y avoir des. En fait, depuis le début, il y a des conférences, des ateliers, des balades qui sont proposées, et c'est du coup pour tous les publics en fait, que ça soit des personnes qui sont initiées, que ça soit des jeunes publics. L'idée, c'est vraiment de réunir. Et de plus, là, cette année, on a comme thématique, donc le titre de notre festival, c'est « Nourrir les liens ». Et c'est pour ça qu'on a souhaité l'organiser au centre du village, vraiment pour rassembler le plus grand nombre et voilà, de fédérer. Donc, du coup, ça sera, comme tu l'as dit, au centre du village. Il y aura un grand marché qui sera accessible et gratuit. Et puis ensuite, au parc des Glycines, il y aura du coup les espaces ateliers, conférences, les départs de balade. Et donc là, ça sera en prix libre.
1: Donc tout ça aura lieu les samedis 20 et dimanche 21 juin. Donc vous avez encore un petit peu de temps pour vous organiser pour y aller ce week-end-là. Et justement, on en profite pour vous indiquer que c'est sur le site Hello Asso, donc de l'association Graines de Lien, si je ne dis pas de bêtises. Est-ce que je l'ai sous les yeux? C'est comme ça que s'appelle votre... Oui, association Graines de Lien. Vous allez sur la page Hello Asso. Vous avez toute la programmation dont on va parler là ensemble dans cette émission. Et surtout, vous pouvez aussi réserver, justement, prendre des places pour le festival ou pour juste une conférence. Enfin, je ne sais pas trop comment ça peut se passer pour les... Est-ce que tu veux expliquer un petit peu ça
5: Oui, oui. Alors, en fait... pour cette troisième édition, on est sur un nouveau concept. On propose une participation libre à partir de 5 euros la journée pour soutenir en fait l'événement. Alors que les autres années, c'était différent. Donc l'idée de soutenir l'association en amont sur Hello Asso, ça permet du coup de savoir voilà, où c'est qu'on en est financièrement avant l'événement. Et sinon, bien évidemment, il est possible de soutenir directement sur place. Il y aura une billetterie.
1: Alors, dans ce festival, tu l'as dit, il y a pas mal de conférences hein, qui vont justement soit des choses purement, on va dire, botaniques, en tout cas sur la manière dont fonctionne notre environnement, mais aussi pas mal sur des activités que l'on peut mettre en place autour de ça, que ce soit autour du soin, des plantes, plus ou moins autour du soin, ou aussi des relations qu'on a avec. Est-ce que tu veux nous parler un petit peu aussi justement de la manière dont vous imaginez les invités que vous faites venir chaque année?
5: Alors, comme tu le dis, on a des invités qui viennent depuis le début, et puis on a aussi des nouveaux invités, puisque l'idée c'est aussi de renouveler les propositions. Alors du coup, on a une partie qui est vraiment assez, on va dire, pour un public initié, donc avec beaucoup de théorie, donc qui va être donc les conférences. Ensuite, on va avoir les ateliers qui là sont beaucoup plus ludiques, donc soit sous forme de table ronde, soit sous forme de pratique. Et il y a aussi les balades. Donc là, on part en balade avec une personne, et donc là, on va pouvoir voir du coup avoir donc la partie sensitive et aussi la partie théorique. L'idée, c'est de s'immerger au sein même de la nature, au départ du centre du village. Et il y a aussi un espace famille. Et ça, on a vraiment à cœur de le mettre en avant, parce que l'espace famille, c'est pour les petits et les grands, en fait. Et donc là, on va avoir, du coup, sur toute la journée du samedi et du dimanche, des propositions qui vont être beaucoup plus ludiques pour les petits et les grands.
1: Très bien. Il y a, donc on l'a dit, ce festival se tient les samedis et dimanches 20 et 21 juin, mais en fait il commence déjà la veille, il commence le 19, donc au soir, puisque vous avez tenu à proposer une projection donc de cinéma documentaire. En plus, le village de La Salle est assez connu pour justement sa qualité documentaire, hein, parce qu'il n'y a pas eu, il y a peu de temps, un festival autour de ça. Donc j'imagine que c'est pour vous assez logique aussi de s'inscrire dans cette tradition. Et le film, il rejoint un petit peu d'ailleurs le nom de votre événement, qui est Mère Nature, qui a un petit peu le lien au féminin, puisque le film s'appelle Animus Femina. Il vient de sortir, hein, c'est un film de Eliane Delatour. Enfin, il est sorti il y a quoi, on est à 6 mois de la sortie, donc c'est une proposition très fraîche. Est-ce que tu veux nous parler un petit peu de ce film? Et puis on a une bande-annonce aussi à vous. Ou alors on l'écoute avant, on en parle après, je sais pas, comme tu veux.
5: Oui, je pense que c'est une belle introduction de
1: la bande-annonce. Allez, on se met la bande-annonce et on en parle juste après.
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0: Voilà, je sors quelques notes que se termine la bande-annonce donc du film Animus Femina, renoué avec le vivant. Bon, il y avait de très belles images, malheureusement, vous ne les avez pas, mais on peut peut-être vous en parler un petit peu. Donc ce film, est-ce que tu peux nous en dire quelques mots?
1: Eh bien, on se donne rendez-vous du coup le vendredi 19 pour voir ces images et rencontrer aussi Eliane Delatour qui sera présente lors de cette soirée et qui proposera un temps d'échange à l'issue de la projection. C'est un partenariat d'ailleurs avec Cinéco. Voilà, j'ai quand même envie de les nommer aussi parce que c'est grâce à eux qu'on aura cette projection. Et donc ce film, en fait, je suis vraiment très heureuse de pouvoir le diffuser dans le cadre du festival parce que c'est un film qui questionne le rapport au vivant et c'est à travers le récit de quatre femmes engagées auprès du monde animal. Donc voilà, c'est vraiment en lien direct avec la thématique du festival, l'historique du coup du festival et puis aussi du coup de voilà comment on nourrit les liens entre humains, comment on nourrit les liens avec les êtres vivants de manière générale, comment on habite le monde et ce rapport aussi de l'engagement en fait. Et ça, c'est vraiment des questions qui me touchent beaucoup. Et merci aussi d'avoir mis en avant ce lien avec le féminin, voilà, qui sont aussi des questions que je trouve pertinentes de rapport vraiment. Et c'est aussi ce que le film questionne aussi, les rapports de pouvoir, donc de manière générale. Et voilà. Donc
0: oui, j'ai vu qu'il convoquait aussi la pensée de Philippe Descola, qu'on voyait aussi des images d'ailleurs que certains d'entre vous peut-être vont reconnaître, parce qu'il y a une partie, je crois, qui se passe en Cévennes. J'ai rapidement vu les petits logos Goupil Connexion, donc l'hôpital de la faune sauvage. Mais il y a aussi un départ dans les hautes montagnes, dans les océans. Enfin, là, comment réparer les liens aux vivants. Animus Femina, donc c'est le vendredi 19 juin à 20h30. C'est aussi dans le parc? Vous faites ça en extérieur ou c'est dans une salle?
1: Ce sera la filature du pont de fer, donc là où sont projetés traditionnellement les films de Cinéco les lundis soirs. Et donc on pourra aussi se restaurer avant le festival et après. Donc voilà, si vous avez envie de nous retrouver, ça s'annonce être une belle soirée, je pense.
0: Très bien. Eliane, est-ce qu'on peut regarder du coup ensemble maintenant un petit peu les propositions tout au long de les journées du samedi et du dimanche, puisqu'il y a donc, comme tu le disais, de nombreuses propositions. Alors, il y en a beaucoup. Je vous invite d'ores et déjà à aller sur le site Hello Asso ou sur les Facebook pour retrouver ça en écrit. Mais est-ce que tu veux nous présenter peut-être quelques-uns des moments de ces journées auxquels le public est convié?
1: Oui, avec plaisir. Alors, comme tu l'as dit, la programmation est très dense. Donc, moi, ce que j'ai envie de partager, peut-être, ça serait de... comme je l'ai dit tout à l'heure, des ateliers, des balades et des conférences. On a des noms, des personnes qu'on aime beaucoup, qui nous accompagnent depuis le début de l'aventure Mère Nature, tels que Alain Renaud, par exemple, que beaucoup connaissent, qui est un ethnobotaniste, qui est reconnu dans les Cévennes. On va avoir aussi Olivier Picard qui est une personne qui propose des balades aussi botaniques et gourmandes. Donc voilà, de comment on va cuisiner les plantes.
0: Et pour Alain Renaud, c'est aussi la question des usages des plantes sauvages,
1: oui,
0: dans la
1: fait.
0: Vie quotidienne. Donc c'est vraiment aussi sur les rapports qu'on a au quotidien.
1: Exactement. Et les usages traditionnels aussi. Donc...
0: Oui, retrouver un petit peu des choses qui se faisaient par le passé.
1: C'est ça, ancienne, exactement. On va avoir aussi, continuer avec ça, on va avoir Odile qui va proposer des ateliers de tissage de laine, qui, elle, en fait, fabrique des baumes et qui va proposer aussi au public de fabriquer leurs propres baumes. Voilà, il y a beaucoup de choses. Il va y avoir aussi une femme donc ça va être la première édition qu'elle va partager avec nous et je suis très très heureuse qu'elle se rende disponible, qui s'appelle Vicky Gerbranda et en fait qui est une pionnière dans l'histoire de l'herboristerie. Qui est une femme qui est très très engagée pour valoriser les plantes, la culture des plantes et l'herboristerie. Et elle va du coup proposer une conférence autour du coup de la thématique de comment cultiver les plantes dans le monde avec des partages au féminin. Voilà, c'est une femme qui a du coup œuvré, notamment en Afrique du Nord, à Gaza, etc. Donc j'en dis pas plus et je pense que ça va être vraiment très très intéressant.
0: Mais on voit d'ailleurs dans les thématiques là qui reviennent que cette question des usages des plantes, elle est centrale, mais elle est assez problématique aujourd'hui, puisqu'effectivement, il y a d'ailleurs un des ateliers qui s'appelle Decriminalize Nature France. Donc j'imagine qu'on est sur la question de la légalité, parce qu'effectivement, il y a des vraies batailles aujourd'hui qui se font sur les usages par rapport à la naturopathie, que ce soit les plantes telles quelles ou sous leur forme un petit peu plus concentrée. Ce sont des questions qui vont être aussi abordées un petit peu, j'imagine, parce qu'effectivement, on n'est pas libre forcément aujourd'hui de faire tout ce qu'on veut, ou en tout cas la partie commerciale de ces actions-là est très empêchée.
1: Oui, tout à fait. Bah, c'est vrai que le métier d'herboriste, il n'est plus reconnu par l'État français depuis 1941. Donc, alors que dans d'autres pays qui nous entourent, c'est le cas. Et donc, en effet, comme tu le dis, il y a la pharmacopée qui a récupéré du coup ce monopole. Donc, il y a cette question de comment valoriser l'usage des plantes. Et bien entendu, en tout cas pour ma part, moi je suis pour du coup qu'il y ait cette entente entre l'herboristerie et la science, qui pour moi soutient grandement en fait, qui vient appuyer les usages traditionnels. Donc de comment on œuvre ensemble. Pour moi, ce sont vraiment des questions qui sont très très importantes à soulever, et ce festival du coup est aussi une proposition pour parler de ces questions-là.
0: Et tu l'as dit, il y a un des marchés, donc j'imagine qu'on pourra aussi éventuellement faire des emplettes et trouver des productions de qualité dans ce domaine-là.
1: Oui, tout à fait. Alors là, ça va être la première fois qu'il va y avoir un marché qui va être aussi grand. Donc, qui va investir la place du village de la Salle. Et donc, il y a une sélection d'artisans, de pépiniéristes, d'herboristes, de paysans, etc., qui est soigneusement réalisée. Donc, vraiment, l'idée, c'est que ce seront donc des propositions soit locales, soit éthiques. Et voilà, et je le redis, ça sera en accès libre de 9h30. À 18h.
0: Une foire dans le village, donc, comme on aime les avoir. Je te propose une petite pause musicale, on reste dans cette ambiance justement conviviale et festive, avec un des groupes qui se produira le samedi soir. Vous avez accès à la soirée sur le bal trad, et c'est du coup le bal à bretelles, à savoir donc à l'accordéon, Adrien Théris. On s'écoute de Scottish, et puis on se retrouve juste après.

0: Le bal à bretelles qui sera donc présent à cette troisième édition du festival Mère Nature. On est donc bien dans le village de La Salle. Ça sera ces 20 et 21 juin, samedi et dimanche. Mais il y a déjà un film à ne pas rater le vendredi soir 19 juin. Et je suis toujours avec Ariane de l'association Graines de Liens pour présenter donc cette édition. Vous l'avez entendu, donc une soirée musicale, car l'art et les pratiques, on va dire, culturelles sont aussi importantes pour vous et vous les avez mis aussi au cœur de cette programmation.
1: Oui.
0: Alors, est-ce qu'on peut parler un petit peu des choses, on va dire, à faire sur, y a pas mal d'ateliers, donc on a parlé des ateliers autour des savoirs des plantes peut-être liés aux soins, etc. Mais les plantes sont aussi des fois des alliés pour des pratiques artistiques. Et puis les matières, on va dire, naturelles, parce que Mère Nature, c'est pas que les plantes. On a parlé des animaux, il y a aussi de la terre, il y a des choses comme ça. Tu veux nous parler un petit peu des artistes et des artisans qui vont venir présenter leurs techniques ?
1: Oui, avec plaisir. Eh bien oui, tout à fait. L'art, pour nous, c'est vraiment très très important dans nos vies et on a vraiment à cœur de le mettre aussi au centre de ce festival avec notamment des propositions de pratiques. Et du coup, on va avoir des propositions de cyanotype. Donc, l'idée, c'est d'immortaliser la beauté des plantes grâce à la lumière du soleil. Donc, ce sont ces visuels bleus qu'on voit de plus en plus. On va avoir aussi des propositions d'ateliers modelage de terre. On va avoir, donc tout à l'heure, on l'a dit, la découverte du tissage de la laine. Il y a aussi un atelier Tata Kizome, donc c'est une pratique d'impression de plantes. Donc en fait l'idée c'est de tapoter avec un marteau pour du coup faire sortir les sucs de la plante sur du tissu. Voilà. Il y aura...
0: Sur des habits par exemple ?
1: Voilà, exactement.
0: Et ça reste après ?
1: Et ça reste après,
0: ah bon ?
1: Oui.
0: Wow, incroyable.
1: Oui. Eh ben, il faudra venir au festival pour découvrir cette technique. Et voilà, et l'idée aussi, c'est de partager ces savoir-faire et de se rendre compte qu'en fait, finalement, c'est pas si compliqué de créer. Et en fait, l'année dernière, la thématique du festival, c'était l'autonomie. Et on est encore aussi dans cette veine de amusons-nous, on peut créer et en fait finalement des fois on croit que ça nous est pas accessible et en fait c'est simple et on peut s'amuser.
0: Ouais, et puis dans le secteur on est quand même assez bien pourvu en personnalités qui ont développé des bonnes techniques là-dessus.
1: Exactement. D'ailleurs, la plupart des personnes de notre programmation sont des personnes qui habitent localement, sauf exception. Mais c'est vrai que c'est assez facile de trouver nos intervenants. Et j'ai aussi envie de les mettre à l'honneur dans le sens où toutes ces personnes sont bénévoles. Et ça, j'ai aussi envie de remercier toutes les personnes qui œuvrent à se réunir dans le cadre d'événements comme celui-ci, sans demander d'argent.
0: Ouais. Donc je rappelle que le sous-titre de cette année, c'est Nourrir les liens. Donc voilà, c'est en tout cas la mise en pratique directe de la proposition. Je me permets de citer encore deux, trois titres de conférences qu'on n'a pas évoqués, mais pour donner un petit peu aux gens un éventail, enfin en tout cas une idée justement de la diversité. Puisqu'il y a des choses, il y a Paola Gilbert qui parle de « accompagner mon chien dans la vieillesse », ce qui est aussi très intéressant dans les rapports qu'on a avec

0: souvent nos animaux de compagnie. Il y a, tu l'as dit, Alain Renaud qui parlera d'une histoire des plantes médicinales. Les écosystèmes locaux, nos modes de vie et notre rapport au monde végétal par Philippe Pélan. Donc là où on peut aussi vraiment questionner aussi le savoir qu'on a sur la zone là où on habite. Et tu parlais tout à l'heure de le rapport au féminin. Il y a le bain de vapeur intime, une tradition ancestrale de soins féminins avec les plantes. Qu'est-ce qu'on n'a pas d'autre cité, histoire d'être quand même un petit peu exotif. On parle des boissons lacto-fermentées. Il y a des ateliers aussi justement de distillation de la plante à l'alambic. Donc voilà, vous voyez vraiment toutes les manières de transformer ce monde végétal aussi autour de nous. Alors, est-ce que l'atelier Écoute animiste du végétal de Lorraine Toyos, tu saurais nous en dire un petit mot? Parce que l'écoute, nous ici, on aime bien ça. Et puis on passe souvent des choses... On découvrira ça le jour même ou tu
1: peux Je peux en dire quelques mots rapidement. Alors, c'est vrai que Lorraine, c'est une personne que j'apprécie beaucoup. On se côtoie et du coup, elle a une approche très très sensible du monde végétal et du coup de la médecine des plantes. Et donc, quand elle nous a proposé de réaliser un atelier, on était très ravis. En fait, elle récolte des plantes, elle fait elle réalise avec ses plantes des fumigations et elle réalise aussi des mélanges à base de plantes qui sont très intéressants pour la santé. Et en fait, elle a un rapport plutôt sensitif au monde végétal et elle est très reliée aussi aux traditions. Voilà ce que j'ai envie de dire. Et du coup, comme c'est la première fois qu'elle va réaliser une intervention, ça sera aussi une surprise pour nous. Mais en tout cas, j'invite les personnes à nous retrouver pour ça. Et elle sera aussi sur le marché avec son stand. Donc,
0: marché, voilà, où vous pourrez par exemple aussi avoir une démonstration de cuisine botanique avec dégustation, découvrir la fabrication des eaux florales. Et j'ai vu qu'il était aussi question de spiruline dans une des conférences avec Gilles Planchon. La culture de la spiruline, nourrir les liens avec nos plus lointains ancêtres. Voilà, oui. Pour continuer à montrer un petit peu toutes les propositions de ces deux journées. On a parlé de pas mal de choses. Est-ce que on va se quitter plus tard en musique avec le deuxième groupe d'ailleurs qui sera sur la salle, enfin sur le plancher, on va dire, puisque c'est un baltrat que vous proposez. On a écouté le bal à bretelles et ça sera Ulune ensuite qui vous proposera une initiation aux danses avant de faire son concert. Est-ce que tu veux nous redonner quelques infos, Ariane, avant de clore cette émission?
1: Eh bien, on peut dire quelques mots sur la soirée du samedi soir, du 20 juin, qui sera dédiée du coup à une soirée baltrade. Donc, on reste encore dans le thème nourrir les liens et du coup, grâce à la musique qui nous transporte et qui nous donne envie de danser. Et donc, pour les personnes qui ne connaissent pas les danses traditionnelles, il y aura une proposition d'initiation aux danses dans un premier temps. Ça sera du coup en première partie de soirée. Et ensuite, il y aura du coup le bal à bretelles suivi de Ulune. Et donc, du coup, voilà, l'invitation, ce sera de danser. Ce sont deux artistes, donc Adrien et Charlotte. Et on est très contents de les accueillir. Charlotte de Ulune, en fait, elle va nous proposer son nouveau projet. Donc, en fait, notre idée à nous aussi, c'est de soutenir des artistes émergents. On a vraiment à cœur de ça. Et Charlotte est d'ailleurs du coup de Saint-Jean-du-Gard, donc aussi promouvoir des artistes locaux.
0: Voilà, pour ceux qui veulent passer le week-end là-haut, n'oubliez pas de réserver, il y a un camping juste à côté, camping de la Salindringue. Vous avez mis le lien d'ailleurs sur le descriptif de l'événement sur Hello Asso.
1: Exactement.
0: Et puis peut-être aussi s'organiser pour monter à plusieurs en voiture, ou en stop ou à cheval. Je rappelle que l'événement... Et accessible donc à prix libre avec un prix fourchette par jour de 5 à 15 euros selon vos capacités et l'envie de porter l'association pour les ateliers et les conférences, alors que le reste de l'accès se fait libre, tout ce qui est au marché et autres animations.
1: Tout à fait.
0: Bah écoute Ariane, je pense que si c'est bon pour toi, on peut écouter justement un dernier morceau. On va se quitter avec Ulune qui sera sur scène. Je redonne le nom, c'est Graines de Lien, l'association. Donc vous pourrez retrouver les infos sur leur page Hello Asso. Le festival s'appelle Mère Nature. Il y a aussi, je crois, quelques pages dédiées sur divers supports internet. Et puis bah, on vous souhaite une bonne préparation pour ces... bonne quinzaine de jours qui vous reste, même pas 10 jours de préparatifs.
1: Oui, ça y est, on est prêt, on a hâte. Et merci beaucoup Antoine pour cette présentation.
0: Eh bien, pas de quoi, on se quitte avec un morceau à point, ça s'appelle « J'ai une jolie fleur », une valse à trois temps, donc du groupe Ulune. À bientôt.

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0: Bonjour à tous. Aujourd'hui, nous sommes très heureuses d'animer cette émission avec des élèves du collège qui ont travaillé toute l'année autour de livres, de récits et d'histoires philosophiques au CDI.
1: Ce projet a été réalisé cette année avec les professeurs Éric Cardenas, Cécile Legrand et Frédéric Landauer. Nous sommes en direct avec Radio Escapade et nous remercions le département de l'Hérault pour son soutien.
2: Pendant plusieurs mois, les élèves ont travaillé à partir de livres, d'albums et de documentaires. Chaque élève a choisi une histoire ou un personnage, puis a préparé un exposé avant de participer à cette émission.
0: À travers ces récits, nous allons réfléchir ensemble au courage, à la liberté, aux émotions et au fait de croire en soi.

0: On va commencer avec une histoire mystérieuse. Thiago va nous parler de la zone 51.
1: Bonjour, aujourd'hui je vais vous parler d'un lieu mystérieux, la zone 51. La zone 51, c'est une base secrète de l'armée américaine. Elle se trouve dans le désert aux États-Unis. Là-bas, on teste des avions très rapides et très secrets. Mais il y a aussi des rumeurs. Certaines personnes pensent qu'il y a des aliens et des soucoupes volantes. Un homme a même dit qu'il avait travaillé sur un vaisseau d'aliens, mais on ne sait pas si c'est vrai. Ce qu'on sait vraiment, c'est que c'est une base militaire. Ces histoires sont des rumeurs car on n'a pas de preuves. Moi, je pense que les aliens peuvent exister, donc peut-être qu'il y a de la vie ailleurs. Mais pour l'instant, on n'a pas de preuves. La zone 51 reste un mystère. Merci de m'avoir écouté.
2: Merci Thiago. Franchement, ça fait un peu peur quand même.
0: On va maintenant faire une petite pause musicale avec un morceau au piano composé par Léo Land que nous avons rencontré au CDI.

0: Maintenant, Hugo a travaillé sur Kratos et c'est Timothée qui va nous lire son texte. Kratos, c'est un personnage très puissant, mais aussi très en colère.
1: Bonjour, je suis Timothée. Aujourd'hui, je vais vous parler d'un personnage connu, Kratos, dans le jeu God of War. Au début, Kratos est un guerrier spartiate. Un jour, il va perdre une bataille. Il demande de l'aide aux dieux. Arès et Arès acceptent, mais en échange, Kratos devient son serviteur. Un jour, manipulé par Arès, Kratos attaque un village. Sans le savoir, il tue sa propre femme et sa fille. Quand il comprend, il est détruit. Les cendres de sa famille restent sur sa peau. C'est pour ça qu'on l'appelle le fantôme de Sparte. Kratos est rempli de colère. Il veut se venger. Il combat les dieux et finit par tuer Arès. Il devient lui-même dieu de la guerre. Mais la colère continue. Il s'attaque même à Zeus. Plus tard, Kratos change de vie. Et il part dans le monde nordique. Il a un fils, Atreus. Dans cette nouvelle vie, Kratos n'est plus le même. Il essaie de se calmer, d'être un bon père, de contrôler sa colère. Kratos montre que la colère peut détruire. Mais on peut changer. On peut évoluer. Merci de m'avoir écouté.

0: Cette histoire montre que la vraie force, ce n'est peut-être pas seulement la violence, et que la violence est destructrice.
1: Nous allons maintenant écouter une histoire qui s'appelle Tokala, l'Indien cheval, écrite par Michel Piquemal et étudiée par Marie.
2: C'est l'histoire d'un jeune garçon qui veut devenir guerrier et qui va apprendre ce que veut vraiment dire être courageux. Je laisse Marie vous le présenter.
3: Bonjour, aujourd'hui je vais vous parler d'un livre que j'ai beaucoup aimé. Il s'appelle « Tokala, l'Indien cheval » de Michel Piquemal. C'est l'histoire d'un jeune garçon amérindien qui s'appelle Tokala. Tokala veut devenir un guerrier car il veut être respecté par sa tribu. Il veut trouver sa place, mais pour ça, il doit passer une épreuve difficile. Il doit rester seul dans la nature pendant 3 jours et 3 nuits sans manger ni boire. Il passe l'épreuve et il tient bon. Et pendant cette épreuve, il comprend que le courage, c'est réussir à affronter la peur et la solitude. Ensuite, Tokala doit apprivoiser un cheval sauvage et il apprend à créer un lien de confiance avec le cheval. Moi, j'ai aimé ce livre parce qu'il parle du courage et du respect. Il montre qu'on peut devenir plus fort sans faire de mal aux autres. Merci de m'avoir écouté.
0: On va maintenant écouter une chanson qu'on adore. On m'avait dit de Marine avec Félix Radu. Cette chanson parle des rêves, du doute et du fait de continuer à croire en soi.

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0: Nous allons maintenant écouter une histoire vraie sur le thème de croire en ses rêves. C'est l'histoire de Armandine Henry, la capitaine de l'équipe de France de football. Je laisse la parole à Léa.
1: Bonjour, aujourd'hui je vais vous parler d'une femme inspirante, Armandine Henry. Armandine Henry est une grande joueuse de football. Elle est même capitaine de l'équipe de France. Mais quand elle était petite, sa vie n'était pas facile. Elle a dû travailler beaucoup pour réussir. Pour devenir footballeuse, elle s'entraînait tous les jours et a dû faire des sacrifices. Par exemple, elle ne voyait plus ses amis pour s'entraîner toujours plus. Souvent, elle a eu envie d'abandonner, car elle se sentait seule et s'est même blessée au genou une fois et c'était un moment très difficile pour elle. Mais elle n'a pas arrêté. Elle a continué encore et encore. Elle a cru en elle. Aujourd'hui, elle est devenue une grande championne. Ce que cette histoire nous apprend, c'est que réussir, ce n'est pas facile. Et il faut du courage, du travail et de la patience pour réaliser nos rêves. Et moi, je pense que chacun peut réussir quelque chose à sa manière. Merci de m'avoir écouté.
2: Maintenant, Anna a travaillé sur une autre femme courageuse. Une championne qui, elle aussi, n'a jamais abandonné son rêve. Marie va vous lire le texte travaillé par une de ses camarades de classe.
3: Bonjour, aujourd'hui je vais vous parler de Marie Combe. Elle est née dans un petit village en Inde. Sa famille est pauvre, ils travaillent beaucoup et parfois il n'y a pas assez à manger. Mais Marie a un rêve, elle veut devenir boxeuse. Au début personne ne croit en elle parce que c'est une fille et parce qu'elle n'a pas les moyens. Mais Marie ne lâche pas. Elle s'entraîne tous les jours, elle tombe, elle se relève encore et encore. Un entraîneur remarque son courage et décide de l'aider. Petit à petit, elle progresse et elle devient plus forte, plus rapide et plus précise. Puis un jour, elle gagne, elle devient championne du monde plusieurs fois. En 2012, elle participe aux Jeux Olympiques de Londres et elle gagne une médaille de bronze. Ce jour-là, elle ne représente pas seulement elle-même, mais elle représente tout son pays. Marie Combe nous montre quelque chose d'important. Peu importe d'où tu viens, peu importe les difficultés, si tu crois à ton rêve et que tu travailles, tu peux y arriver. Moi, j'ai aimé cette histoire parce que Marie est très courageuse. Merci de m'avoir écouté.
4: La force n'est pas seulement dans les muscles, elle est aussi dans le cœur
0: et aussi dans la tête. Nous allons maintenant écouter Lina avec une histoire qui s'appelle Mar du Rose.
5: Bonjour, aujourd'hui, qui décide ce que les filles doivent aimer? J'ai lu deux livres qui m'ont fait réfléchir. Rose ou bleu et il y a Mar du Rose. Dans le premier livre, Rose ou bleu, on voit que souvent la société dit que le rose c'est pour les bleus. Le rose c'est pour les filles et le bleu c'est pour les garçons. Mais ce sont juste des cités que les adultes répètent et ce ne sont pas des règles obligatoires. Dans le deuxième livre, il y a Mar du Rose. Une fille en a assez qu'on décide à sa place. Ses parents veulent qu'elle aime le rose, mais elle préfère le noir. Elle veut choisir ses vêtements et ses jeux. Elle veut être elle-même. Ces deux livres montrent que souvent, ce sont les autres qui veulent choisir, qui veulent décider pour nous, mais en réalité, chacun peut choisir ce qu'il aime. Les filles et les garçons peuvent aimer toutes les couleurs. Les couleurs ne sont pas réservées. Grandir, c'est apprendre à choisir par soi-même. Merci de m'avoir écouté.
2: Cette histoire nous fait réfléchir aux clichés et aux idées toutes faites.
4: Dans cette émission, nous avons entendu des histoires très différentes.
0: Mais elles partent toutes de courage, de choix, de liberté et de confiance en soi.
2: Merci à tous les élèves pour leur travail et leur participation.
4: Merci aux professeurs Eric Cardenas, Nathalie Elfilali, Cécile et Frédéric Landauer.
0: Merci à Radio Escapade et à La Technique.
2: Et à Antoine Després, journaliste radio.
4: Merci également au département de l'Hérault pour le financement du projet.
0: Merci à Arthur qui a participé à La Technique.

0: Bonjour à tous et bienvenue sur Radio Louise Michel. On est ravis de vous retrouver.
1: Aujourd'hui, nous vous présentons la deuxième partie de notre projet radio réalisé au CDI autour des histoires philosophiques et des contes et des récits du monde.
0: Moi, c'est Arthur.
1: Moi, c'est Aïcha.
0: Aujourd'hui, nous allons vous parler de vérité, de peur, de liberté, du regard des autres et aussi de bonheur.
1: Nous allons commencer avec une histoire de la mythologie grecque.
0: Romain va nous parler d'Athéna, la déesse de la sagesse.
2: Bonjour, aujourd'hui je vais vous parler d'une déesse de la mythologie grecque qui s'appelle Athéna. Elle est la fille de Zeus, le roi des dieux, et la déesse de la guerre. Mais attention, ce n'est pas une déesse de la guerre comme les autres, car elle ne représente pas la violence, elle représente la stratégie et l'intelligence. Elle est aussi la déesse de la sagesse, de la pensée, et elle protège les filles comme Athènes. L'histoire dit que Zeus avait peur de son enfant, car une prophétie disait qu'il pourrait devenir plus fort que lui. Alors, il avale la mère d'Athéna, qui s'appelle Métis, mais plus tard, Zeus a très mal à la tête, un dieu lui ouvre le crâne, et là, Athéna sort de sa tête, déjà adulte, avec son armure. Athéna représente quelque chose d'important, elle nous dit que la force ne suffit pas, et qu'il faut réfléchir. Dans la vie, on peut être fort, mais si on ne réfléchit pas, on peut faire des erreurs. Merci de m'avoir écouté.
1: Merci Romain.
0: Avec Athéna, on comprend que la force ne suffit pas toujours.
1: Oui, réfléchir et comprendre des choses, c'est aussi important.
0: Maintenant, on va parler d'un moment important dans la vie, grandir.
1: Parfois, une première expérience peut nous faire beaucoup réfléchir.
0: Benjamin va nous présenter le livre « Son premier poisson » d'Hermann Schlütz.
3: Bonjour, aujourd'hui je vais vous parler d'un livre qui s'appelle « Mon premier poisson ». C'est l'histoire d'un garçon qui s'appelle Henri. Un jour, il attrape son premier poisson en compagnie de son grand-père. Il est fier et content. Pour lui, c'est important. Il a l'impression de devenir grand, mais ensuite, il doit tuer le poisson ou le relâcher. Il a hésité beaucoup. Il regarde le poisson et il comprend que c'est un être vivant. Il ne se sent troublé. Il ne sait plus quoi faire. En plus, il y a des gens autour. On le regarde. Il sent qu'on attend ce qu'il décide. Merci. Mais lui se pose une question. Est-ce que je veux vraiment faire ça? À ce moment-là, Henri comprend quelque chose d'important. Grandir, ce n'est pas seulement réussir, c'est aussi faire des choix. Et parfois, ce n'est pas facile. Moi, j'ai aimé ce livre parce qu'il montre que grandir, c'est apprendre à penser par soi-même, même quand les autres regardent et peuvent ne pas être d'accord avec nous. Merci de m'avoir écouté.
0: Merci Benjamin. C'est vrai que faire des choix, c'est difficile en vrai. Maintenant, une chronique historique un peu mystérieuse.
1: Mathéo va nous parler des Templiers.
4: Bonjour, je m'appelle Mathéo. Imaginons que nous sommes au Moyen-Âge. Des hommes voyagent vers Jérusalem, mais les routes sont très dangereuses. Il y a des attaques, des voleurs et beaucoup de pèlerins ont peur. C'est là que naissent les Templiers. Les Templiers sont à la fois des moines et des soldats. Ils prient, mais ils combattent aussi. On les reconnaît facilement avec leur manteau blanc et leur croix rouge. Au début, ils protégeaient juste les routes, mais petit à petit, ils devenaient très riches, très organisés, très puissants. Ils possédaient des châteaux, des terres et beaucoup d'argent. Et même, ils prêtent de l'argent un peu comme une banque. Mais un jour, le roi de France, Philippe IV, a un problème, car il doit beaucoup d'argent. Alors, il décide de s'en prendre aux Templiers en 1307. Ils sont arrêtés, accusés puis jugés. Leur chef, Jacques de Molay, est condamné à mort et l'ordre disparaît. Aujourd'hui encore, on cherche le trésor sans savoir s'il y en a vraiment un. Peut-être que le pouvoir ne protège pas toujours et que rien n'est jamais acquis. Merci de m'avoir écouté.
0: Merci Mathéo.
1: L'histoire peut parfois nous faire voyager et réfléchir.
0: Et maintenant, petite pause musicale. On va écouter Clandestino de Manu Chao avec El Gafla.
1: Cette chanson parle du voyage, des frontières, des langues et des cultures.

0: une rencontre peut complètement changer notre façon de voir le monde.
1: Nous allons commencer avec une histoire un peu étrange. Elle s'appelle « La parabole des grenouilles ébouillantées » étudiée par Nouan et Daouda.
2: Bonjour, je m'appelle Nouan. Si les dangers arrivent, du coup, on réagit tout de suite.
3: C'est l'arrivée doucement. Parfois, on ne peut pas trouver des solutions.
0: Merci Nouan et Daouda. Cette histoire fait réfléchir parce que parfois, on s'habitue à des choses qui ne sont pas normales.
1: Maintenant, nous allons écouter une histoire qui parle des secrets du regard des autres et des émotions.
0: Cette histoire s'appelle « Les oreilles du roi Midas ». Le roi Midas est un roi très puissant, mais il cache un grand secret.
1: Il avait des oreilles d'âne, alors il portait toujours un grand turban pour que personne ne les voie. Il avait honte et il avait peur que les gens se moquent de lui.
0: Un jour, son coiffeur découvre le secret du roi pendant qu'il lui coupe les cheveux. Le roi lui répond « Tu dois le dire à personne ».
1: Le coiffeur promet de garder le secret, mais plus le temps passe, plus ce secret devient lourd dans sa tête.
0: Alors un jour, il part tout seul dans un champ, il creuse un trou dans la terre et il murmure dedans « Le roi Midas a des oreilles d'âne ».
1: Le coiffeur pense que personne ne l'a entendu, mais le vent passe dans les roseaux et bientôt tout le monde connaît le secret du roi.
0: Cette histoire nous montre que certains secrets doivent parfois être trop difficiles à garder à l'intérieur. Je laisse maintenant la parole à Zineb.
4: Bonjour, je m'appelle Zineb. Parler peut parfois aider quand on garde quelque chose de trop lourd à l'intérieur.
0: Merci Zineb.
1: Nous allons maintenant écouter une histoire drôle, mais qui fait beaucoup réfléchir.
0: Cette histoire parle d'un regard des autres et du fait d'être soi-même.
1: Nasreddin marche avec son père et leur âne. Mais à chaque fois qu'il croise des gens, les personnes du village les critiquent.
0: Quand ton père monte sur l'âne, les gens disent « Ce pauvre enfant marche tout seul ». Alors le père descend.
1: Puis l'enfant monte sur l'âne et les gens disent « Ce jeune ne respecte même pas son père ».
0: Alors ils montent tous les deux sur l'âne. Mais cette fois les gens disent « Pauvre animal ».
1: À la fin, ils ne savent plus quoi faire et ils finissent même par porter l'âne sur leurs épaules.
0: Cette histoire montre qu'on ne peut pas plaire à tout le monde. Et si on écoute tout le temps les autres, on finit parfois par faire des choses absurdes. Je laisse maintenant la parole à Abdelmalik et Miloud.
5: Bonjour, je m'appelle Abdelmalik. Il faut parfois penser par soi-même.
6: Bonjour, je m'appelle Miloud. On ne peut pas plaire à tout le monde.
0: Nous allons maintenant écouter une chanson engagée.
1: Le morceau s'appelle « À France » de Gaël Fayet, qui parle de l'exil de la France.
0: Et de la place qu'on trouve dans son pays.
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0: Moi, c'était ça.
1: Bonjour, moi, c'est Ludmila. Nous relayons nos camarades et nous sommes toujours sur Radio Louise Michel. Nous continuons avec un conte étudié par Boris.
0: Le conte s'appelle « L'homme qui cherche le bonheur ».
1: Dans cette histoire, un homme pense qu'il n'est pas heureux. Alors, il décide de quitter sa maison pour partir très loin chercher le bonheur.
0: Pendant son voyage, il rencontre beaucoup de personnes et il pose toujours la même question. Comment faire pour être heureux ?
1: Mais un jour, un sage lui fait comprendre quelque chose d'important. Le bonheur n'est pas forcément très loin.
0: Parfois, le bonheur est déjà dans notre vie, dans les personnes qu'on aime et dans les choses simples du quotidien. Je laisse la parole à Boris.
2: Bonjour, je m'appelle Boris. Le bonheur est souvent déjà près de nous.
1: Merci Boris.
0: Maintenant, Khadija va nous présenter l'éléphant de Bagdad.
1: Dans cette histoire, plusieurs personnes touchent un éléphant dans le noir. Mais chacun touche une partie différente de l'animal.
0: Chacun pense avoir raison, mais personne ne voit l'éléphant entier.
1: Cette histoire nous montre qu'on ne voit pas souvent qu'une partie de la vérité. Je laisse maintenant la parole à Khadija.
3: Bonjour, c'est Khadija. On ne voit pas toujours la vérité. Parfois, chacun comprend les choses différemment.
0: Merci Khadija. Nous allons maintenant écouter Souliman.
1: Nous allons vous présenter un conte qui s'appelle « Salomon visite une prison ».
0: C'est un conte ancien qui parle de la vérité et du fait de reconnaître ses erreurs.
4: Dans cette histoire, le roi Salomon, connu pour sa sagesse, décide de visiter une prison. Il demande à chaque prisonnier pourquoi il est là. À tous répondent la même chose. Je suis innocent. Mais un seul homme dit la vérité. Il reconnaît qu'il a fait une erreur. Alors, Salomon comprend quelque chose d'important. C'est le seul homme qui peut changer. Et il décide de le libérer. Je suis Seyron. Dire la vérité est important.
0: Je laisse maintenant la parole à Souliman.
5: Bonjour, je m'appelle Souliman. Dire la vérité permet parfois d'avancer. Reconnaître ses erreurs peut aider à changer.
0: Merci Souliman.
1: Dernière histoire de notre émission.
0: Une histoire sur la peur et sur l'imagination.
1: Ce conte s'appelle « Tirer la corde » et il va être présenté par Ayouba.
0: Dans cette histoire, deux hommes tirent chacun sur une corde. Chacun pense qu'il veut lui faire du mal.
1: Alors ils ont peur et ils commencent à s'énerver. En réalité, la corde est simplement coincée dans une pierre. Il n'y avait aucun ennemi.
0: Cette histoire montre que parfois, la peur nous fait imaginer des dangers qui n'existent pas. Je laisse maintenant la parole à Ayouba.
6: Bonjour, je suis Ayouba. Parfois, on imagine des choses qui ne sont pas vraies. La paix peut nous empêcher d'y comprendre la réalité.
1: Merci Ayouba.
0: Dans cette émission, nous avons entendu beaucoup d'histoires différentes.
1: Mais toutes parlent de réflexion, de choix, de liberté et du regard qu'on porte sur le monde.
0: Ces histoires nous montrent aussi qu'on peut apprendre beaucoup grâce aux livres, aux contes et aux récits.
1: Merci à tous les élèves qui ont participé à cette émission.
0: Merci également aux professeurs Eric Cardenas, Nathalie Elfilali, Cécile et Frédéric Lindauer.
1: Merci à Radio Escapade pour l'accueil.
0: Et merci à Antoine Dépéré, journaliste radio.
1: Merci également au département de l'Hérault pour le financement du projet.
0: Merci aussi à Clémentine Carbonnier qui était à la technique.
1: À bientôt sur Radio Louise Michel.

0: On est toujours sur Radio Louise Michel, sur Radio Escapade, en direct du CDI, du Collège Louise Michel. Je suis Tessa.
1: Et moi Clémentine.
2: Et moi Arthur.
0: Nous avons le plaisir de recevoir notre directrice, Madame Montrousseau, et de lui poser certaines questions sur l'émission qu'on vient de tourner en direct du CDI sur des histoires philosophiques, des contes et des livres. Nous avons participé à cette émission avec la classe de FLS et Ulysse. Madame, est-ce que vous pouvez nous donner votre avis sur ce projet ?
3: Une vaste question. Je trouve que ce projet est passionnant. Vous avez porté toute l'année des choses très intéressantes et inclure les élèves de la classe FLS et les élèves de la classe Ulysse était une excellente idée dans ce travail-là. Donc je vous félicite pour avoir accompagné ce projet et coordonné ce projet avec vos professeurs.
1: Madame, l'année prochaine, vous serez d'accord pour continuer notre projet radio au Collège Louise Michel ?
3: Largement. Je suis vraiment d'accord et je trouve que c'est très intéressant, très riche pour vous. Et puis je vois les résultats aujourd'hui devant moi. 3 professionnels, des élèves qui sont prêts aussi à échanger et à présenter des choses et qui sont en inclusion dans l'établissement, donc les élèves de FLS et les élèves de Ulysse. Donc je trouve que ce projet est très, très intéressant, très riche et c'est une vraie plus-value pour nous. Donc je suis ravie et je suis bien sûr un soutien pour poursuivre. Je crois qu'on m'a parlé aussi d'une web télé. Est-ce qu'on vous en a parlé ?
1: Non, pas du tout.
3: Alors l'année prochaine, il faudra peut-être mettre un peu de maquillage. Parce qu'on va peut-être vous voir.
1: Vous êtes au collège depuis un an, et est-ce que vous pouvez nous faire un bilan de cette année ?
3: Alors, une année sur ce collège très riche, très intense. Je trouve ce collège très intéressant, mais dès que je suis arrivée, j'avais regardé l'année dernière, pendant l'été, tout le dossier. Et dès l'année dernière, j'avais aperçu que c'était un collège qui était très très intéressant, avec beaucoup de possibilités, un fort potentiel. Et je ne suis absolument pas déçue de ce que j'ai vécu cette année avec vous ici. Et je pense que c'est un collège très très intéressant.
1: Est-ce que vous avez d'autres projets cette année.
3: Pour l'année prochaine ?
1: Oui.
3: Donc là, j'ai demandé aux professeurs de travailler, de préparer des choses pour dans 2 semaines. Donc il y a quelques professeurs qui commencent à me parler de certains projets. Si j'ai bien compris, il y a encore un projet de mobilité vers en histoire et en latin sur le pont du Gard, enfin, Nîmes, et explorer la richesse de notre territoire. Il y aura probablement d'autres projets. Il y en a un fabuleux. J'étais hier avec eux à la préfecture. C'est le concours national de résistance sur la résistance, hein, le CNRD. Ce projet est certainement reproduit. C'est pour les 3e. Et quand le jour vous sera un 3e, je vous encourage vivement à y participer. C'est un devoir de mémoire et travailler sur cette année sur les personnes qui ont été déportées. Et comme ces personnes-là, ça s'est passé il y a plus de 80 ans, ces personnes-là sont toutes en train de quitter malheureusement leur présence sur Terre. Ils sont en train, voilà, beaucoup sont décédés et qu'il faut poursuivre cette mémoire, ce devoir de mémoire. Et donc on pense que vous êtes la génération qui doit entretenir ça. Donc la CNRD aura encore lieu l'année prochaine et j'espère que de nombreux élèves de 3e y participeront. Donc je n'ai pas la connaissance encore aujourd'hui de tous les projets, mais il y a d'autres projets aussi avec une compagnie théâtrale où là j'ai sollicité Madame Landauer, votre professeur qui vous accompagne sur ce projet, qui sera peut-être mis en place l'année prochaine. Et on a ce matin, je travaillais pour le Forum des métiers, donc le Forum des métiers aura encore lieu et il paraît qu'il y a une équipe de journalistes de Radio Escapade qui participe à ce temps-là et on m'a demandé ce matin si cette équipe de journalistes serait encore avec nous l'année prochaine et je dis oui, je crois que ces journalistes seront là l'année prochaine. Est-ce que je me suis trompée ?
1: Non, pas du tout.
2: On sera là l'année prochaine.
1: Oui, on sera là l'année prochaine.
3: On peut compter sur vous alors ?
1: Oui.
3: Bon, alors ça va, la communauté des communes ne sera pas déçue parce qu'elle compte sur vous. Donc voilà, vous avez commencé à avoir une sacrée réputation sur ce territoire. Il va falloir être à la hauteur.
1: Merci pour vos réponses.
0: Je voudrais demander au professeur qui était là pendant le projet si certains voulaient nous expliquer plus en détail le projet.
4: Alors, ce projet, il est né l'année dernière, au mois d'août, où on a décidé de travailler avec Eric Cardenas et Nathalie Elfilali sur, avec les classes et la web radio. Donc, on est parti de livres parce qu'on voulait partir... arrêter de travailler avec le numérique. Donc on a proposé des livres philosophiques, des contes philosophiques à chaque élève. Donc ils ont travaillé sur le contenu, ils ont créé des articles de journaux, donc ça sera sur Journal Man Mags. Ils ont travaillé avec un compositeur sur des podcasts. Donc ils seront aussi sur chaque élève à enregistrer un petit podcast sur la morale philosophique de l'histoire qu'il a étudiée. Ensuite, il y aura les émissions radio qui sont un peu la synthèse de tout le travail de l'année. Et ce travail sera visuel via le journal numérique. Par contre, ça sera du numérique qu'on enverra à chaque élève, voilà, qui sera sur le site du collège.
1: Merci beaucoup, Madame Landauer, pour la réponse à notre question. Maintenant, Eric Cardenas va nous parler encore du projet.
5: Alors, j'étais ravi que Madame Landauer nous propose ce projet. Mes élèves s'y sont beaucoup investis à travers ces contes philosophiques. Ils ont pu travailler la lecture, effectivement. Hein, mais surtout, ils ont appris de belles valeurs. Et c'était vraiment la finalité de ce projet. C'est d'apprendre de belles valeurs, comme le dépassement de soi et plein d'autres. Le libre arbitre, la liste serait longue à faire, hein. Des belles valeurs de vie et de société qu'ils ont pu vivre à travers ces histoires et faire vivre à travers les podcasts et cette émission.
1: Maintenant, nous allons demander à Madame Elfilali de nous parler aussi de ce projet radio.
3: Bonjour, donc je vais rejoindre mon collègue Monsieur Cardenas. Effectivement, c'est les élèves du FLS se sont énormément investi pour ce travail, notamment l'inclusion. C'est pour ça que je remercie aussi tous les élèves qui ont participé, l'Ulysse et les autres élèves des classes ordinaires. Et je remercie aussi tous mes élèves et notamment Madame Landauer qui a coordonné ce projet donc énormément tout au long de l'année.
1: Merci beaucoup pour toutes ces belles réponses. Et merci à Radio Escapade pour nous avoir interviewé les professeurs et Antoine à la technique. Nous vous rappelons que le mardi 23 juin, nous passerons en direct de Radio Escapade pour le club de la web radio. À bientôt sur
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émission sur Miles Davis, sur Arte. Et vous savez que Herbie Hancock était un de ses pianistes préférés. Hein. On va l'écouter ici, accompagné par Freddie Hubbard à la trompette, Dexter Gordon, s'il vous plaît, au saxo ténor, Butch Warren à la basse, Billy Higgins aux baguettes. Voici quelques plages, régalez-vous.

Bianco, c'est vraiment un sacré pianiste. Hein. Et dire qu'il n'avait pas 18 ans, je crois, quand Miles l'a embauché. Hein. Alors évidemment, vous aurez remarqué que les souffleurs, c'est leur fête aujourd'hui. Hein. Alors on va continuer. Alors je vous signale quand même que ça a été enregistré en 62, ça, vous vous rendez compte. Et ça a été, par Rudy Van Gelder, et ça a été remasterisé en 2007. Voilà. Alors on va passer à Jerry Mulligan et Ben Webster. Deux plages, vous allez vous régaler parce que c'est du travailler. Hein.

C'est le rythme, toujours le rythme. Alors je reviens quand même à Miles Davis, parce qu'on a vu hier soir le making-of du film Ascenseur pour l'échafaud. On a vu tous ses ex-musiciens, on a vu les trois femmes de sa vie, on a vu des choses extraordinaires. Et quand même, j'aimerais terminer cette émission avec un morceau de l'album Kind of Blue. Voici So What.

Voilà, j'espère que vous êtes régalés. Quel compositeur, quel chef d'orchestre. Et il leur disait surtout, ne joue pas toutes les notes. Il leur a appris la sobriété en plus. À la semaine prochaine, non, dans 15 jours. Salut à tous. Jazz à la louche, le mercredi 17h, rediffusion le dimanche.

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Écriture dessinée, une série bientôt centenaire. Avant de revenir sur l'étoile mystérieuse, le dernier volume de ces coulisses d'une œuvre, c'est-à-dire de la série Tintin, quelques mentions sur le financement participatif. Le financement participatif est régulièrement mentionné parce que ses réussites sont assez exceptionnelles. Il s'agit de celui des éditions Delirium pour réaliser l'œuvre complète de Richard Corben, auteur américain qui avait eu un grand prix au Festival de la ville d'Angoulême. Il est aujourd'hui décédé. Mais les éditions Delirium ont choisi de publier avec un très grand soin l'édition de son intégrale, et le financement participatif actuel qui se termine très prochainement concerne le quatrième volume de la série Den, et il y a une demande de financement, mais qui à chaque fois est littéralement pulvérisée par les contributeurs. 10 000 euros étaient souhaités. Peu de temps, peu de jours avant la fin de la campagne, plus de 111 000 euros ont été récoltés. C'est 10 fois la somme souhaitée. Pour un tirage de luxe, c'est largement surdimensionné, et à vérifier pour cette édition du volume 4, mais on est surpris de voir que l'impression et la reliure de ce livre se fassent dans des pays où l'imprimerie n'est pas rémunérée de la même façon qu'en France. Là aussi, un très grand nombre de contributeurs ont permis cette édition de luxe dont on n'a pas de tirage, de mention de tirage. Il n'y a pas de tirage limité, comme c'est souvent le cas, associé à cette édition. Revenons à l'étoile mystérieuse et à ses coulisses de l'œuvre d'Hergé, avec ce 10e volume de cette collection, et qui va rentrer dans une partie de l'œuvre différente de celle développée à partir des éditions noir et blanc du Petit 20e, puis de Casterman, qui ont lancé véritablement l'œuvre d'Hergé. Le personnage de Tintin ont permis de mettre en place, de constituer cette famille de personnages, et ces albums se caractérisaient par un très grand nombre de planches. L'étoile mystérieuse est véritablement le premier volume qui va être conçu pour faire 62 pages. Il y a une différence importante, c'est que l'étoile mystérieuse a démarré dans le journal réquisitionné, Le Soir volé, par les Allemands en Belgique, et il a été publié sous forme d'un strip dans une page du journal, et qui revenait donc très régulièrement avec une livraison quotidienne. Pour Hergé, c'était une façon de pouvoir subvenir à ses besoins et de distraire. Cette situation de Hergé pendant l'occupation, de Hergé et comment il a conçu cette œuvre de l'étoile mystérieuse, est abordée pleinement dans le livre. Et on a eu par exemple une présentation du journal avec cette page où se trouvait le strip d'Hergé. Il est tout petit dans une très grande page occupée avec les présentations des différents spectacles, films qui étaient diffusés, les différentes salles de théâtre.
Et on a donc la mention d'une bande dessinée qui représente peut-être un vingtième de cette grande page. L'étoile mystérieuse a été marquée aussi par des problèmes qui ont été soulevés par la suite assez vite et corrigés. Notamment, il est question dans le récit d'une opposition entre deux pays pour aller conquérir le météorite qui est tombé sur la Terre. Et là, dans un des pays, dans la version d'origine, c'est les États-Unis, et il y a un banquier juif, Blumenthal, qui va être à l'œuvre et engager cette course-poursuite sans beaucoup d'éthique. Cette mention a été reprochée à Hergé, qui elle a tout à fait acceptée, et il a modifié très rapidement cette case pour que dans les éditions suivantes, il n'y soit plus mention. Il y a également aussi deux personnages qui vont être virés d'une scène pour leurs propos aussi très équivoques. Hergé s'est toujours montré mortifié par cette erreur de jeunesse. Hergé a participé au Petit XXe qui était dirigé par l'abbé Wallèze et qui était ouvertement antisémite à un moment où beaucoup de propos circulaient et c'était pas du tout pour donner une excuse, mais Hergé en fait cela a été prouvé par ses biographes comme Benoît Peters ou Pierre Assouline a reconnu ses erreurs, mais a toujours fait en sorte qu'il n'y ait pas de passage dans l'œuvre elle-même de Tintin. Il reste de l'étoile mystérieuse cette situation de fin du monde qui est développée très rapidement par l'approche d'une météorite qui va bouleverser le climat. Et on va avoir donc ce personnage de Philippe Ulus qui va annoncer cette fin du monde entre prédicateurs, complotistes, catastrophistes. Et ce personnage est très présent. Il va avoir un autre personnage scientifique cette fois qui va être assez ressemblant avec celui de Philippe Ulus. Scientifique qui va moment prédire le choc entre la météorite et la Terre. Il y a dans ce dixième volume des coulisses d'une œuvre toute une iconographie qui permet vraiment de voir le travail à la fois de dessin qui est en pleine maturité. Il y a une précision dans chacun des traits. On est et on croit à chacune des scènes. Lorsqu'on est sur un port et que l'on voit un bateau partir, on est vraiment sur le quai avec les personnages. Cette précision qui va être organisée pour passer du strip quotidien à la page de l'album, il va y avoir un remontage puisque ces pages sont, ces strips sont souvent de 4-5 cases et Hergé va reprendre et systématiser le 4 bandes dans la version album et il y a un remontage donc qui va se faire pour reprendre les cases du strip et les placer en album. Il y a un exemple très parlant et parfois des cases seront supprimées. Un autre point très important qui va être effectué, c'est le lettrage des strips dans Le Soir volé a été celui des Tintins noir et blanc des épisodes précédents. Il y a
un lettrage qui va être effectué pour la partie album. Et donc la première édition de l'Étoile mystérieuse va être avec ce lettrage qui va se généraliser, se préciser même, et qui sera donc labellisé pour devenir le lettrage spécifique d'Hergé. C'est un album de transition, puisque on passe des anciennes histoires publiées avec ces albums noir et blanc en première édition à une première édition couleur directement pour l'Étoile mystérieuse, qui va avoir aussi un très grand succès. Et le succès de Tintin a été important aussi pendant ces années-là. C'est une des rares séries de bande dessinée qui permettent autant d'analyse, de précision de l'ensemble des processus de création, tant ils sont marqués à la fois par l'époque, par l'évolution de l'auteur, par cette envie de donner à son œuvre une dimension plus puissante et qui va l'engager, notamment dans la création des studios Hergé, qui seront très efficaces sur la remise en couleur des albums de la première période. Là, Hergé a été assisté par Edgar P. Jacobs et Alice DeVos, et ce livre, L'Étoile mystérieuse, est vraiment des grands titres de la série, et d'en découvrir les processus de création est véritablement un bonheur. Il faut le rappeler, Hergé a refusé toute reprise, et donc il n'y aura pas d'autres histoires de Tintin, puisque c'est entériné par testament. Tintin, Hergé, les coulisses d'une œuvre. Tome 10, L'Étoile mystérieuse. C'est publié par les éditions Moulinsart, et les 92 pages de ce titre sont au prix de 20 euros. Je vous dis pas où c'est imprimé, ça m'écorche un peu la bouche. Nous finissons en musique avec Brigitte Bardot et son titre complet.

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